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4: 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Elles sont plus de 15 000 en Charente-Maritime et s'engagent dans tous les domaines, sport, éducation, santé, culture et bien d'autres encore. Mais la gestion d'une association ne s'improvise pas. 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
5: Est-ce que le président a le droit de radier un membre ? 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C'est vrai qu'il peut y avoir un langage technico-juridique dans la vie de l'association. On parle de PV, d'AG, de CA. Et pour prendre sa place en tant que dirigeant dans les réunions associatives, ça peut être utile de connaître tous ces termes et éventuellement d'aller en formation. Bon, en général, toutes ces questions ont leur réponse dans les statuts de l'association qui sont la référence principale pour leur fonctionnement. Puisque la loi 1901 qui crée les associations est une loi sur la liberté d'association, de droit privé. Donc pour bien gérer son association, on a besoin de statuts clairs, à jour, qui définissent précisément les rôles de chacun. Et je vous encourage à les ressortir régulièrement et à les travailler, par exemple avec le réseau Guide Asso. Vous pouvez aussi avoir besoin d'être conseillé sur des médiations en cas de conflit de personnes. Là, il faut connaître quelques règles simples et avoir les contacts vers lesquels on peut vous orienter.
4: Pour vous aider, le réseau Guide Asso vous propose Certif Asso, des modules de formation gratuites adaptés à vos besoins, accessible pour tous les publics dès 16 ans et mené par les acteurs du territoire. Une session commence bientôt dans notre agglomération. 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

0: Bonjour à tous et bienvenue sur la vague matinale ce matin en ce vendredi 25 septembre. C'est bientôt le week-end. J'espère que vous allez bien. En tout cas, on est ensemble sur la vague matinale et ce matin, on se retrouve pour l'info bonne humeur avec un trou dans la couche d'ozone qui se referme. Ensuite, on se posera une question que personne ne se pose. Ensuite, on verra le monument charentais Le France 1 pour ensuite parler de l'artiste du jour, Shakira, et terminer avec l'expression du jour, se faire poser un lapin. 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
0: Et tout de suite, le Flash Info. Alerte aux grandes marées en Charente-Maritime. De samedi à mercredi, les coefficients pourront atteindre 99 sur le littoral. La préfecture appelle à la plus grande prudence, notamment pour les promeneurs, les baigneurs et les amateurs de pêche à pied. Il est recommandé de consulter les horaires de marée, de ne pas partir seul et de quitter l'estran dès la basse mer. En cas d'urgence, composez le 196. À l'occasion du Grand Pavois, la circulation sera temporairement modifiée entre La Rochelle et Étré. Du vendredi 25 septembre à 16h au lundi 28 septembre à 6h, le sens de circulation sera inversé rue des Clercs et chemin du Puy-Doux pour fluidifier le trafic dans le secteur des Minimes. Une signalisation spécifique sera mise en place et deux agents municipaux seront présents en permanence. Les automobilistes sont invités à anticiper leur déplacement et à respecter la signalisation. Un joli coup de pouce pour le refuge Les Murmures à Châtelaillon-Plage. Plus d'une tonne de nourriture pour chiens et chats a été livrée gratuitement. 900 kg de croquettes pour chiens et 300 kg de pâté pour les chats. De quoi nourrir les 110 animaux du refuge pendant environ 4 mois pour une valeur estimée à 3 500 €. Cette opération menée par Pedigree et Whiskas avec la fondation 30 millions d'amis, permet chaque année de soutenir des refuges partout en France. À Puylboro, la mairie a décidé de donner du bois de chauffage à ses habitants après le coup de vent du 24 août qui avait fait tomber de nombreux arbres. Au total, 22 stères de chêne, d'érable et de frêne ont été proposées gratuitement. Et ça n'a pas traîné, les 22 stères ont trouvé preneur, soit une par habitant. Une aide bienvenue à l'approche de l'hiver puisque le bois permet à certains habitants d'économiser plusieurs centaines d'euros sur leur chauffage. Du changement au port de pêche de La Rochelle, son nouveau président Jean-Luc Alguet prononce l'abandon du projet Water Horizon qui devait utiliser la chaleur de l'incinérateur de Port-Neuf pour produire du froid destiné à la criée de chefs de baie. Le projet jugé trop coûteux et présentant des risques industriels, avait déjà mobilisé 60 000 euros de l'agglomération. Le nouveau président veut désormais se concentrer sur les recommandations de la Chambre régionale des comptes, notamment pour améliorer la gestion financière du port. Autre projet, installer des panneaux photovoltaïques au sol sur une ancienne décharge. Dimanche, place aux élections sénatoriales en Charente-Maritime. 3 sièges sont à pourvoir avec 1156 grands électeurs appelés à voter. 2 sénateurs sortants se représentent, Corinne Imbert et Michael Vallet. Le 3e siège, laissé vacant par Daniel Laurent, est particulièrement disputé. 5 listes sont donc en lice. Rendez-vous donc dimanche 27 septembre pour connaître les 3 nouveaux sénateurs du département. Samedi soir, face à Pau, Levani Botia va jouer son 250e match sous le maillot jaune et noir. À 37 ans, le 3e ligne fidjien est toujours là. Et pourtant, quand il est arrivé à La Rochelle en 2014, il ne pensait rester que 3 mois. 12 ans plus tard, il est toujours sur le terrain et il ne sait pas encore quand il s'arrêtera. Un 250e match qui sera forcément un moment particulier pour celui que les jeunes du club surnomment affectueusement « Papy ». ».

ce matin, vendredi 25 septembre, c'est une belle journée qui s'annonce avec un ciel ensoleillé. Les températures avoisineront 23 degrés ce matin et également 23 degrés cet après-midi. Demain, samedi 26 septembre, la matinée sera nuageuse avec des températures avoisinant 18 degrés. Le ciel aura des éclaircies l'après-midi avec des températures allant jusqu'à 22 degrés. Dimanche 27 septembre, ça sera une belle journée ensoleillée, mais avec un ciel voilé toute la journée. Les températures iront jusqu'à 21 degrés le matin et 22 degrés l'après-midi. Aujourd'hui 25 septembre, le coefficient de marée est de 82 cet après-midi. La mer sera pleine à 16h50 et basse à 23h05. Je le rappelle, attention aux grandes marées ce week-end. Merci d'être avec nous sur Radio Collège. On continue la matinée en musique avec L'amour à la plage de Niagara.

Couleur Montalo d'Isaac d'Illusion. J'espère que vous allez tous bien en ce vendredi 25 septembre. Il est 9h12 et on se retrouve tout de suite sur la vague matinale pour l'info bonne humeur. Et aujourd'hui, c'est une bonne nouvelle qui nous vient de la couche d'ozone qui continue de se refermer, d'après l'Organisation météorologique mondiale. L'année dernière, ce trou a été l'un des plus petits observés depuis 30 ans. Et ce n'est pas un hasard, c'est même la deuxième année de suite que ça s'améliore autant. La couche d'ozone, c'est un petit peu notre bouclier contre les rayons ultraviolets du soleil. Elle nous protège et sans elle, la vie sur Terre serait impossible. Et si le trou se referme, c'est grâce à une décision prise il y a des années, l'interdiction des CFC. C'était des gaz polluants utilisés dans les frigos, les bombes aérosols et la climatisation. Le monde entier les a interdits et ça a marché. La secrétaire générale de l'Organisation météorologique mondiale est très claire, c'est une vraie réussite environnementale. Et la meilleure nouvelle, c'est pour la suite, car si on continue comme ça, la couche d'ozone devrait retrouver son état d'avant les années 80, d'ici 2050. Voilà la preuve que quand le monde entier se met d'accord sur une bonne décision, ça fonctionne. Merci de nous écouter sur la vague matinale. On continue la matinée en musique avec Tainted Love de Soft Cell.

0: Town de Nathalie Imbruglia. Merci de nous suivre sur Radio Collège sur la vague matinale. On est ensemble en direct jusqu'à 11h et on continue tout de suite sur l'agenda du jour avec les sorties à faire ce week-end.
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0: Et demain, samedi 26 septembre, on se donne rendez-vous au Temple protestant de La Rochelle. C'est à 20h30 que l'ensemble vocal Polymnie et l'ensemble instrumental Galatée se retrouvent pour un concert autour des musiques baroques et classiques dans le cadre des Coréades, le festival d'automne organisé par le Coréam. Polymnie, ça réunit des chanteurs professionnels, amateurs et des étudiants en conservatoire. De son côté, Galatée joue sur des instruments anciens ou leurs copies pour retrouver au plus près les sonorités de l'époque. Le concert est donc à découvrir demain de 20h30 à 22h. Et puis demain, également samedi 26 septembre, la maison de quartier de Portneuf fête ses 150 ans. Pour l'occasion, une journée intitulée « Un grand bol d'air » est organisée à La Rochelle, à l'allée André Renoir. L'idée, c'est de pouvoir célébrer les 5 décennies de cette maison de quartier, devenue au fil des années un vrai lieu de vie pour les habitants de Portneuf, avec 2 activités, 2 animations et des moments de partage pour toutes les générations. Une journée pour se retrouver, pour profiter au bord de la mer et surtout pour fêter ensemble les 50 ans de la maison de quartier. C'est donc samedi de 10h à 20h30 et dimanche de 10h à 18h30. Samedi 26 septembre de 20h à 22h30 et dimanche 27 septembre de 17h à 19h30, on se retrouve pour un petit peu de théâtre avec la compagnie La Tasse de Thé qui présente le spectacle Mousquetaire mis en scène par Annie Schindler à la salle Georges Brassens d'Étré. Ce sont donc les jeunes de l'atelier qui ont entre 14 et 20 ans qui montent sur scène pour vous faire découvrir cette création. Une fresque rythmée, drôle et empanachée menée par 18 jeunes comédiens pleins d'énergie où combats, quiproquos et personnages hauts en couleur sauront ravir petits et grands. La Nuit de la Recherche revient à La Rochelle pour une 2e édition. Chercheurs et chercheuses vous donnent rendez-vous dans plusieurs lieux de la ville avec des animations pour découvrir la science autrement. Et c'est ce week-end et samedi dès 14h, vous pouvez participer à des ateliers mêlant art et science au Common Lab. À 17h30, ça va être direction la librairie Griffin pour une rencontre entre chercheurs et illustrateurs de BD. Tous les rendez-vous y sont gratuits, sans inscription, dans la limite des places disponibles. Merci de nous suivre sur Radio Collège. On continue en musique avec The Sweet Escape de Gwen Stefani et Akon.

The Sweet Escape de Gwen Stefani et Akon. Merci de nous écouter sur Radio Collège. Il est 9h28. Merci d'être avec nous sur la vague matinale. On est ensemble jusqu'à 11h et on continue tout de suite avec la question que personne ne se pose. Et aujourd'hui, question toute simple, mais qui vous a sûrement peut-être déjà traversé l'esprit. Pourquoi le ciel est-il bleu? Alors, c'est tout simple, la lumière du soleil, elle paraît blanche, mais en fait elle est composée de plein de couleurs différentes. On le voit bien avec un arc-en-ciel par exemple. Et chacune de ces couleurs, elle a sa propre longueur d'onde. Et le bleu, lui, il a une longueur d'onde assez courte. Et justement, ce sont les couleurs à courte longueur d'onde qui se dispersent le plus facilement dans l'atmosphère. Elles rebondissent dans tous les sens, un peu partout dans le ciel. Et c'est pour ça que c'est le bleu qui domine et qui nous arrive de partout, d'où le ciel bleu au-dessus de nos têtes. Et d'ailleurs, si vous sortez de l'atmosphère et que vous allez dans l'espace, il n'y a plus de ciel bleu du tout, juste du noir. Parce que sans atmosphère, il n'y a plus rien pour disperser la lumière. Mais alors, pourquoi le ciel il devient rouge ou orange le soir ? Eh bien tout simplement parce qu'au coucher du soleil, la lumière elle va traverser une épaisseur d'atmosphère beaucoup plus grande pour arriver jusqu'à nous. Le bleu du coup il se disperse complètement avant d'arriver jusqu'à nous et il ne reste que les couleurs comme l'orange et le rouge qui elles résistent plus longtemps. Et petit bonus, parfois le ciel il est ni bleu ni rouge mais il est blanc. Ça arrive quand des poussières du désert venues d'Afrique traversent notre ciel. Elles dispersent toutes les couleurs en même temps. Et pas seulement le bleu. Merci de nous écouter sur Radio Collège. On continue en musique avec Ebam de Mentissa.

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0: Merci.
1: Marguerite, les filles, les meufs, merci de nous écouter sur la vague matinale en cette belle matinée du vendredi 25 septembre. C'est bientôt le week-end, j'espère que vous allez tous bien. Et on continue avec le monument charentais et on revient quelques années auparavant à La Rochelle. 31 décembre 1985, au large de l'Atlantique, une frégate rentre au port de La Palisse à La Rochelle. C'est son dernier retour de mission du point Roméo. Et ce jour-là, c'est une aventure de presque 30 ans qui se termine. Son nom, le France 1. Et pour comprendre son histoire, il faut remonter en 1958. Le navire, il est construit au Havre. Et sa mission, c'est devenir un navire météorologique stationnaire basé à La Rochelle. C'est un poste de météo flottant installé en plein océan Atlantique, là où se forment certaines des grosses tempêtes qui peuvent ensuite toucher nos côtes. Sa première mission commence en mars 1959. Et pendant près de 30 ans, le France 1 il va rester là, au large, par tous les temps. Des vents pouvant atteindre 180 km/h, des vagues de près de 20 mètres. Parce qu'à l'époque, en fait, il n'y a pas de satellite météo comme aujourd'hui. Alors le bateau, il observe le ciel. Il mesure la pression, le vent, la température. Et après, il va transmettre toutes ces informations pour aider à prévoir les tempêtes et à sécuriser notamment les vols transatlantiques. Au fil des années, ces zones de surveillance elles vont changer. Et à partir de 1976, il prend position au point Roméo, à environ 600 miles à l'ouest de La Rochelle. Dans de bonnes conditions, il faut à peu près 2 jours et demi de navigation pour y arriver. Et le quotidien à bord, il est plutôt particulier. Tout le monde est isolé au milieu et le bateau ne bouge pas. Mais tous les mois environ, il est relevé par son navire jumeau, le France 2. Et forcément, quand le bateau arrive, c'est un petit événement. Il apporte le courrier, des produits frais et il marque la fin de la période d'isolation en mer. Mais le France 1, il fait pas que de la météo. On y réalise aussi des mesures de l'océan, on observe les oiseaux migrateurs et les mammifères marins. Et le France 1, il peut aussi intervenir pour porter secours à des bateaux en difficulté. Puis arrive 1985. Avec les satellites météorologiques, les navires comme le France 1 deviennent progressivement inutiles. Sa dernière mission s'achève donc le 31 décembre 1985. Mais le bateau il va échapper à la casse. Grâce à Patrick Schnepp qui convainc la ville de La Rochelle de le racheter, le France 1 devient alors l'un des bateaux emblématiques du musée maritime de La Rochelle. Aujourd'hui, en visitant le musée maritime, vous pouvez monter à bord et découvrir près de 90% du navire, de la salle des machines jusqu'à la timonerie. Et vous pouvez aussi monter à son bord pour y boire un verre, car un bar y est installé. Une belle façon de voir le port et la mer d'une autre manière. Merci de nous écouter sur la vague matinale. On continue également en musique avec Without Me d'Eminem. 4, 3, 2, 1.

Without Me d'Eminem sur la vague matinale de Radio Collège ce matin. Merci de nous écouter et on continue tout de suite avec l'artiste du jour. Et aujourd'hui, on parle de Shakira, chanteuse, auteur, compositrice et danseuse colombienne. Elle est connue dans le monde entier pour ses chansons, sa voix et son mélange de styles musicaux. Shakira naît le 2 février 1977 à Barranquilla, en Colombie. Et dès son enfance, elle s'intéresse à la musique et commence très jeune à écrire et interpréter ses propres chansons. Elle se fait connaître en Amérique latine au début des années 1990. En 1996, elle sort l'album Pies Descalzos, qui connaît un important succès en Amérique latine. Il contient notamment la chanson Estoy Aquí.

0: Son album suivant, Donde están los ladrones, confirme son succès et lui permet de devenir une figure importante de la musique latino-américaine. En 2000, Shakira sort MTV Unplugged, un album enregistré en public qui lui permet de remporter son premier Grammy Award. Mais son véritable succès international arrive en 2001 avec l'album Laundry Service. C'est son premier grand album en anglais et il lui permet de toucher un public plus large. La chanson Whenever, Wherever devient notamment son premier titre à entrer dans le top 10 américain. En 2005, Shakira revient avec la musique en espagnol avec Fiación Oral. L'album contient notamment La Tortura, une chanson enregistrée avec le chanteur espagnol Alejandro Sanz. L'album et la chanson remportent plusieurs Latin Grammy Awards. Puis en 2006, Shakira connaît un nouveau succès mondial avec Hips Don't Lie, en collaboration avec Wyclef Jean. Sa chanson devient l'un des plus grands succès internationaux. Elle l'interprète notamment aux Grammy Awards de 2007.
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0: Un autre moment important de sa carrière arrive en 2010 lorsqu'elle interprète Waka Waka, This Time for Africa, la chanson officielle de la Coupe du Monde de la FIFA 2010 en Afrique du Sud. Le morceau est réalisé avec le groupe sud-africain Fleshly Ground et devient l'une des chansons les plus associées à cette Coupe du Monde. En parallèle de sa carrière musicale, Shakira est également engagée dans l'éducation et l'aide aux enfants. À 18 ans, elle crée la fondation Pies Descalzos qui soutient notamment l'éducation des enfants défavorisés en Colombie. Elle devient également ambassadrice de bonne volonté de l'UNICEF. Au cours des années suivantes, elle continue à sortir des albums, notamment Eldorado en 2017. Cet album lui permet de remporter un nouveau Grammy Award du meilleur album pop latino en 2018. Plus récemment, elle sort l'album Las Mujeres Ya No Lloran. Et en 2025, elle remporte avec cet album son 4e Grammy Award. Toujours dans la catégorie du meilleur album pop latino. Et on termine avec sa chanson Punteria avec Cardi B.

Punteria de Shakira et Cardi B. Merci d'être avec nous sur la vague matinale de Radio Collège. On est en direct jusqu'à 11h. Il est 9h52 et on est ensemble avec l'expression du jour. Et on va voir ce matin pourquoi on dit on nous a posé un lapin. Je crois qu'on l'a déjà tous vécu, attendre quelqu'un qui ne vient jamais. On est à l'heure, au rendez-vous, on attend, on s'impatiente, on s'énerve, on appelle la personne, mais rien. Et après un temps, il faut se rendre à l'évidence, on nous a posé un lapin. Mais pourquoi un lapin? Alors l'histoire remonte à très loin, au Moyen-Âge. À l'époque, dans les foires, il y avait un jeu un petit peu comme notre chamboultou d'aujourd'hui, mais là c'était un tourniquet qu'on tournait. Et le gros lot, c'était un lapin. Parfait pour être mangé et garder sa fourrure. Un vrai trésor, surtout au Moyen-Âge. Et en plus, ce lapin, il paraissait facile à gagner. Donc tout le monde payait pour tenter sa chance. Sauf que ce lapin, personne ne le gagnait jamais. Et tout le monde repartait bredouille. Le lapin, il restait là, dans sa cage, sous les yeux de tout le monde. Toujours visible, mais jamais gagné. Puis au XIXe siècle, l'expression elle change de sens. On l'utilise pour désigner un client qui partait sans payer, sans payer une femme dont il avait profité des services. Et petit à petit, le sens s'est encore élargi. Et poser un lapin, ça devient aujourd'hui synonyme d'un rendez-vous manqué, tout simplement. Comme le lapin de la foire, on l'attend, on l'espère, mais il ne vient jamais. Merci de nous écouter sur Radio Collège. On continue avec I Don't Want to Miss a Thing d'Aerosmith.

0: Girls Like You de Maroon 5 et Cardi B, merci de nous écouter sur la vague matinale de Radio Collège. Ce matin, on se retrouve pour l'info bonne humeur. Ensuite, on continue avec notre invité du jour, la FDN. Et on continuera la matinée avec l'info insolite, le miel retrouvé dans des tombes égyptiennes qui serait comestible. On verra ensuite les sorties sportives dans l'agenda. Et on terminera par l'objet du jour, l'élastique. Merci de nous écouter sur Radio Collège, il est 10h.
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0: Et tout de suite, le Flash Info. Dimanche, place aux élections sénatoriales en Charente-Maritime. 3 sièges sont à pourvoir avec 1156 grands électeurs appelés à voter. Deux sénateurs sortants se représentent, Corinne Imbert et Michael Vallet. Le troisième siège, laissé vacant par Daniel Laurent, est particulièrement disputé. 5 listes sont en lice. Rendez-vous donc dimanche 27 septembre pour connaître les 3 nouveaux sénateurs du département. Ce samedi soir, face à Pau, Levani Botia va jouer son 250e match sous le maillot jaune et noir. À 37 ans, le troisième ligne fidjien est toujours là. Et pourtant, quand il est arrivé à La Rochelle en 2014, il pensait ne rester que 3 mois. 12 ans plus tard, il est toujours sur le terrain et il ne sait pas encore quand il s'arrêtera. Un 250e match qui sera forcément un moment particulier pour celui que les jeunes du club surnomment affectueusement Papy. Un joli coup de pouce pour le refuge Les Murmures à Châtelaillon-Plage. Plus d'une tonne de nourriture pour chiens et chats a été livrée gratuitement. 900 kg de croquettes pour les chiens et 300 kg de pâté pour les chats. De quoi nourrir les 110 animaux du refuge pendant environ 4 mois pour une valeur estimée à 3500 euros. Cette opération elle a été menée par Pédigré Whiskas avec la fondation 30 millions d'amis et elle permet chaque année de soutenir des refuges partout en France. En Pulboro, le maire a décidé de donner du bois de chauffage à ses habitants après le coup de vent du 24 août qui avait fait tomber de nombreux arbres. Au total, ce sont donc 22 stères de chêne, d'érable et de frêne qui ont été proposés gratuitement aux habitants. Les 22 stères ont trouvé preneur, soit un par habitant. Une aide bienvenue à l'approche de l'hiver puisque le bois permet à certains habitants d'économiser plusieurs centaines d'euros sur le chauffage. Alerte aux grandes marées en Charente-Maritime. De samedi à mercredi, les coefficients pourront atteindre 99 sur le littoral. La préfecture appelle donc à la plus grande prudence, notamment pour les promeneurs, les baigneurs et les amateurs de pêche à pied. Il est recommandé de consulter les horaires de marée, de ne pas partir seul et de quitter l'estran dès la basse mer. En cas d'urgence en mer, composez le 196. Du changement au port de pêche de La Rochelle. Son nouveau président, Jean-Luc Alguet, annonce l'abandon du projet Water Horizon qui devait utiliser la chaleur de l'incinérateur de Portneuf pour produire du froid destiné à la criée de chefs de baie. Le projet, jugé trop coûteux et présentant des risques industriels, avait déjà mobilisé 60 000 euros de l'agglomération. Le nouveau président veut désormais se concentrer sur les recommandations de la Chambre régionale des comptes, notamment pour améliorer la gestion financière du port. Autre projet, installer des panneaux photovoltaïques au sol sur une ancienne décharge. À l'occasion du Grand Pavois, la circulation sera temporairement modifiée entre La Rochelle et Étré. Du vendredi 25 septembre à 16h au lundi 28 septembre à 6h, le sens de circulation sera inversé, rue des Clercs et chemin du Puy-Doux, pour fluidifier le trafic dans le secteur des Minimes. Une signalisation spécifique sera mise en place et deux agents municipaux seront présents en permanence au carrefour. Les automobilistes sont invités à anticiper leurs déplacements et à respecter la signalisation.

Ce matin, vendredi 25 septembre, c'est une belle journée qui s'annonce avec un ciel ensoleillé. Les températures, elles avoisineront 23 degrés ce matin et 23 degrés également cet après-midi. Demain, samedi 26 septembre, la matinée sera nuageuse avec des températures avoisinant 18 degrés le matin. Et le ciel aura des éclaircies l'après-midi avec des températures allant jusqu'à 22 degrés. Dimanche 27 septembre, ça sera une belle journée ensoleillée, mais avec un ciel voilé toute la journée. Les températures iront jusqu'à 21 degrés le matin et 22 degrés l'après-midi. Aujourd'hui, vendredi 25 septembre, le coefficient de marée est de 82 cet après-midi. La mer sera pleine à 16h50 et basse à 23h05. Je le rappelle, attention aux grandes marées ce week-end. Merci de nous écouter sur Radio Collège. On continue la matinée en musique avec Bette David Eyes de Kim Carnes.

Later Bitches de The Prince Karma sur Radio Collège. Merci de nous écouter, on est ensemble en direct jusqu'à 11h. Merci d'être là, que vous soyez à votre travail, mais vous inquiétez pas, c'est bientôt le week-end, chez vous, dans votre voiture. En tout cas, nous, on continue dans la bonne humeur avec l'info bonne humeur du jour. Et aujourd'hui, c'est une histoire qui redonne le sourire et surtout qui redonne de l'espoir. Ça se passe aux États-Unis et c'est un homme de 66 ans, Tim Andrew, qui vient de battre un record. Il a vécu presque 9 mois avec un rein de porc greffé, alors que personne n'avait jamais tenu aussi longtemps. Cet homme, il était malade, épuisé par des années de dialyse et il devait attendre 7 ans avant d'espérer recevoir un rein humain. Alors quand on lui a proposé cette greffe expérimentale, il a dit oui directement. Il s'est dit, si ça peut aider la science et peut-être d'autres patients après moi, alors je tente le coup. Et le résultat, il a dépassé les espérances. Il a repris goût à la vie, littéralement. Il mangeait mieux, il avait plus d'énergie, plus de force. Et il l'a dit lui-même, ça m'a rendu la vie. Après 9 mois, par contre, le greffon, il a dû être retiré. Il avait cessé de fonctionner en raison d'un rejet. Mais il lui a permis de tenir plus longtemps. Et en janvier 2026, Tim Andrew a eu une très bonne nouvelle. Il a enfin reçu un vrai rein humain. Aujourd'hui, cette histoire donne de l'espoir à tous les patients en attente de greffe partout dans le monde. Parce que ça prouve qu'on peut désormais gagner du temps précieux grâce à la science. Merci de nous écouter sur Radio Collège. On continue en musique avec Rupture de Ben Mazué et Yoa.

0: Rupture, très beau texte proposé par Ben Mazué et Yoa. Merci d'être avec nous sur la vague matinale de Radio Collège. On continue ensemble avec l'invité du jour. Et c'est lors du village de la vie associative de La Rochelle que Stéphane Bonifay a eu la chance d'accueillir l'AFDN, l'association française des diététiciens nutritionnistes. Je vous laisse avec cette interview.
1: Bonjour Marine.
2: Bonjour.
1: Vous êtes déléguée régionale à l'AFDN en Charente-Maritime. L'AFDN, c'est l'association française des diététiciens nutritionnistes. Alors, votre travail est essentiellement de promouvoir l'intérêt de la nutrition ou d'aider les professionnels de la nutrition en Charente-Maritime?
2: Exactement, donc je fais partie l'Association française des diététiciens nutritionnistes, l'AFDN. Je suis donc moi-même diététicienne nutritionniste, actuellement en libéral, donc sur La Rochelle et sur Rochefort. Et on a participé au forum des associations donc en tant que l'AFDN parce que c'est aujourd'hui la seule association qui regroupe donc les diététiciens nutritionnistes. Et pour rappel, c'est une profession qui est réglementée. C'est un professionnel, c'est le seul aujourd'hui un professionnel de santé paramédical qui est expert en alimentation et en nutrition. Et on le sait aujourd'hui, il y a beaucoup de choses qui sont à la fois sur les réseaux sociaux en termes de nutrition. Et là, l'idée, c'était aussi de rappeler en fait en quoi consistait notre métier. Et c'est aussi l'objectif de la FDN, c'est de rappeler en quoi consiste notre métier et comment on peut avoir des actions auprès des différents types de populations en termes de nutrition.
1: Voilà, alors donc votre travail, c'est à la fois promouvoir, mais aussi donc combattre. Quelles sont les différentes choses que l'on peut éventuellement être amené à voir sur Internet concernant ces horreurs de nutrition, j'allais dire?
2: Il y a plein de choses. Hein. C'est un peu aussi la difficulté aujourd'hui de notre métier, c'est aussi de combattre un peu les fausses informations que l'on peut avoir sur Internet ou sur les réseaux sociaux. Là, l'objectif aussi, du coup, on avait un stand aujourd'hui avec justement des petits quiz info intox pour regarder ce que les gens avaient en termes de connaissances sur la nutrition. Par exemple, est-ce que les fraises sont les plus riches en vitamine C par rapport à des oranges? Est-ce que manger des féculents fait grossir ou pas? Voilà, par exemple, ce qu'on peut retrouver sur les réseaux, c'est notamment effectivement de supprimer telle ou telle catégorie d'aliments, de manger du sans lactose, du sans gluten, de ce genre de choses. Et c'est vrai que les diététiciens sont formés de façon scientifique, justement pour rétablir vraiment des données fiables par rapport à ça.
1: Et c'est ça qui fait la différence, c'est-à-dire justement cette formation scientifique.
2: Exactement.
1: Alors, on dit scientifique, mais parfois, justement, ces vendeurs de mirages sont souvent à mettre en avant des données scientifiques. Comment on reconnaît une bonne donnée scientifique ?
2: C'est une excellente question. Nous, on est diplômés d'État, donc avec effectivement, et après on a toutes les informations. Donc nous, et grâce aussi à l'AFDN, on a une veille scientifique aussi. Et comment reconnaître des bonnes données scientifiques? C'est qu'il faut que ça ait eu des publications scientifiques, soit que ça vienne de la Haute Autorité de la Santé. On a aussi après nous nos sources scientifiques justement, et qu'on doit après rendre le plus ludique possible et le plus facilement assimilable en fait pour les gens qui ne sont pas des professionnels formés à la nutrition.
1: Voilà, il y a des publications scientifiques certifiées liées à la nutrition.
2: Oui, complètement. Vous avez des sites officiels. Hein. Vous avez les sites notamment sur le programme Nutrition Nationale Santé aussi. Donc, vous pouvez retrouver pas mal d'informations avec le site Manger Bouger aussi, avec des choses qui sont très intéressantes, avec notamment des menus aussi qui sont proposés sur le site avec la fabrique à menus. Il y a aussi sur les comptes Instagram ou Facebook, vous avez aussi pareil des programmes en lien avec le ministère de la Santé, avec par exemple le programme Malin, qui propose plein d'informations aussi scientifiques. Voilà, il y a plein de choses qui existent, mais encore faut-il les cibler et les connaître.
1: Votre travail s'oriente vers le grand public ou également vers les institutions ou les établissements de santé ?
2: c'est la beauté de notre métier, c'est que justement on a des on peut avoir des actions que ça soit effectivement de la petite enfance jusqu'à en passant par la phase de l'enfance, l'adolescence, l'adulte et les personnes âgées, et que ça soit à la fois dans le milieu de la santé, donc notamment on a des diététiciens, diététiciennes en milieu hospitalier, on peut avoir aussi donc des diététiciens, diététiciennes dans des maisons de santé pluridisciplinaires, on peut aussi exercer en tant que diététicien nutritionniste dans des collectivités, donc dans la restauration collective, et on peut aussi exercer notamment dans tout ce qui va être aussi enseignement, donc pour enseigner aussi la nutrition, que ce soit à l'école ou dans des écoles.
1: Mais il y a encore peu de nutritionnistes dans l'éducation nationale, notamment dans les cantines.
2: Alors vous avez des diététiciennes nutritionnistes, alors toutes en restauration collective n'en ont malheureusement pas forcément, mais il y a quand même beaucoup de cuisines centrales aujourd'hui qui travaillent en collaboration avec des diététiciennes nutritionnistes.
1: Et votre travail, cette fois-ci à destination des professionnels, des nutritionnistes eux-mêmes, comment s'opère-t-il ?
2: Alors du coup des diététiciens, parce que nutritionniste du coup c'est pas un terme qui est réglementé. Oui. comment ils s'opèrent, c'est pour ça qu'aujourd'hui aussi nous, l'Association française des diététiciens nutritionnistes, c'est aussi de rappeler effectivement qu'on fait partie du maillage au niveau de la santé en fait des patients. Notamment notre action aussi en tant que diététicien, c'est d'être présent aujourd'hui dans les fameuses CPTS qui permettent aussi ce regroupement de professionnels. Et après on travaille de toute façon en pluridisciplinarité, parce que la prise en charge des patients, elle est pluridisciplinaire. Il y a bien évidemment le premier maillon de la chaîne qui va être le médecin généraliste, ou pour les enfants, le pédiatre. Et après, charge à lui après de coordonner la prise en charge des soins. Et donc, c'est notamment à lui en fait de prescrire aux patients, ou en tous les cas d'indiquer aux patients vers quel professionnel de santé s'orienter, et notamment pour toute la partie donc nutrition, d'orienter vers un diététicien. Vers un diététicien nutritionniste.
1: Et vous orientez éventuellement les diététiciens nutritionnistes vers des structures demandeuses ?
2: Alors,
1: le lien entre les deux.
2: Oui, on fait aussi des liens de notre côté, parce qu'on a des prises en charge aussi qui nécessitent des prises en charge avec d'autres professionnels de santé. Je pense notamment par exemple à tout ce qui va être troubles des conduites alimentaires, où là aussi la prise en charge elle est pluridisciplinaire, donc notamment avec souvent des psychologues ou un psychiatre même, avec aussi une prise en charge, notamment moi, je fais pas mal par exemple de troubles alimentaires pédiatriques, donc il va y avoir aussi un orthophoniste aussi qui va souvent être dans la boucle. Voilà. En fait, on travaille effectivement avec d'autres paramédicaux ou médecins, bien évidemment.
1: Alors, comment on peut venir vous voir ? Comment on peut venir chercher de l'information auprès de vous ? Est-ce que vous avez besoin de bénévoles ? Est-ce que ça a simplement besoin de sensibiliser les gens ?
2: Alors, on n'a pas forcément besoin de bénévoles. En tous les cas, on a besoin de diététiciens nutritionnistes qui adhèrent à l'association. Aujourd'hui, on est un petit peu moins de 3000 sur à peu près 17 000 diététiciens nutritionnistes. Donc, on a encore un axe de progrès aussi pour faire adhérer effectivement les diététiciens nutritionnistes à notre association. Et on a aussi, bien évidemment, par contre, on peut, même si vous n'êtes pas diététicien nutritionniste, vous pouvez nous contacter via les réseaux sociaux, donc via notre page Instagram, Facebook, ou via même le site de la FDN directement. Et après, on a notamment sur la Charente et sur la Nouvelle-Aquitaine aussi tout un listing en fait de diététiciens nutritionnistes en fonction des spécialités, parce que là aussi on peut être diplômé diététicien nutritionniste mais après avoir choisi en fait une spécialité. Et là aussi, pareil, du coup, il faut pas hésiter à regarder sur le site internet de la FDN pour avoir ce genre d'informations.
1: On va rappeler où est-ce que l'on peut avoir les informations de la FDN ? Est-ce qu'il y a un site particulier ?
2: Sur le site www.afdn.fr de mémoire. Et après, vous avez aussi sur Instagram et également Facebook. Donc, @AFDNnews sur Instagram et @AFDN pour Facebook. Et LinkedIn aussi.
1: D'accord. Merci beaucoup en tout cas, Marine, d'être venue nous parler de cette association française des diététiciens nutritionnistes, l'AFDN. Je rappelle, vous êtes déléguée régionale en Charente-Maritime. Et tous les renseignements et tous les contacts seront sur le site de Radio Collège. Merci beaucoup.
2: Merci à vous.
0: Merci à Marie de la FDN d'avoir accepté notre invitation lors de ce village de la vie associative le 5 septembre. Et si vous aussi qui nous écoutez, vous avez une association, un événement ou un projet à venir sur l'agglomération, vous pouvez en parler gratuitement sur Radio Collège dans la vague matinale chaque jour entre 10h et 11h. Il suffit pour cela de nous envoyer un mail à matinale@radiocollège.fr. Et on continue en musique avec Tu me fuiste d'Anna Carla Mazza.

De la douceur ce matin sur Radio Collège avec Témé Fouisté d'Anna Carla Maza. Merci de nous écouter sur Radio Collège et on est ensemble toute la matinée jusqu'à 11h en direct et on se retrouve tout de suite pour l'info insolite. Vous l'avez peut-être déjà entendu, dans les tombes égyptiennes, on aurait retrouvé du miel encore comestible après plus de 3000 ans. Alors, c'est une info ou une intox? Un petit peu des deux, en fait. On commence par ce qui est vrai. Le miel, il a un pouvoir de conservation exceptionnel. Une étude australienne, publiée en 2026, l'a encore prouvé. Des chercheurs ont testé des dizaines de miels contre des bactéries redoutables qu'on trouve dans les hôpitaux. Résultat, plus de 75% de ces miels ont réussi à bloquer ces bactéries, même les miels très dilués. Et donc, pourquoi le miel, il est si résistant? Pour cela, il y a trois raisons. D'abord, il contient très peu d'eau, du coup il assèche les bactéries qui finissent par mourir de soif. Ensuite, il est très acide, un environnement hostile pour la plupart des microbes. Et enfin, quand on le dilue un peu, il libère naturellement de l'eau oxygénée qui fait effet de désinfectant. Alors pour en revenir à l'Égypte, est-ce qu'on a vraiment retrouvé du miel comestible dans les tombes? Eh bien pas tout à fait. On a bien retrouvé des jarres, notamment dans la tombe de Toutankhamon, avec écrit dessus « miel de bonne qualité ». Mais quand les scientifiques ont analysé le contenu, ce n'était plus consommable du tout. Parfois même, ce n'était même pas du miel. Donc la légende, elle est belle, mais aucun archéologue n'a jamais goûté de miel de pharaon. En revanche, ce qui est vrai, c'est qu'un pot de miel moderne, bien fermé et à l'abri de l'humidité, peut se conserver indéfiniment. Voilà, merci de nous écouter sur Radio Collège. On continue avec Sans contrefaçon de Mylène Farmer.

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2: Paris Latino de Bandolero. Merci de nous écouter sur la vague matinale ce matin. On est en direct de 9h à 11h et on continue tout de suite avec l'agenda du jour. Et dans cet agenda, on parlera de sport.
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2: Et ce samedi 26 septembre, rendez-vous à Nieul-sur-Mer pour les bouffées d'air pur, des courses à pied en semi-nocturne entre chemin, marais et littoral. Deux parcours sont proposés, un de 20 km en solo et un départ à 18h30, puis un de 11 km en solo ou en duo avec un départ à 19h30. Le village, il ouvrira ses portes dès 14h30 à l'espace Michel Crépeau à Nieul-sur-Mer. Attention, une lampe frontale ou ventrale est obligatoire pour participer, ainsi qu'un gobelet individuel pour les ravitaillements. Ce samedi 26 septembre, c'est le dernier rendez-vous de la saison des samedis qui bougent à La Rochelle. Rendez-vous de 10h à 11h sur le quai de la Rochegorgette en face de l'office de tourisme, avec au programme de l'échauffement, du renforcement musculaire, du cardio et des étirements. C'est gratuit et sans inscription, ouvert à tous dès 8 ans. Il suffit de venir avec une tenue confortable, des baskets, une serviette et une bouteille d'eau. Le club de l'Ultimate Frisbee de La Rochelle propose des séances de découverte gratuites réservées aux femmes, quel que soit l'âge ou le niveau. Rendez-vous les lundis 28 septembre et 12 octobre de 19h30 à 21h30 au stade du Petit Marseille, rue du Prado à La Rochelle. Pas besoin d'être une sportive confirmée, il suffit de prévoir une tenue confortable, des baskets et une gourde, et l'inscription, elle est gratuite. À La Rochelle, rendez-vous samedi pour un grand match de rugby féminin. Le 15 de France affronte le Canada, vice-champion du monde, au stade Marcel de Flandre. Le coup d'envoi est à 17h45. Les Bleus arrivent après une victoire contre l'Australie et une défaite face à la Nouvelle-Zélande. Il reste encore des places pour la rencontre. Merci de nous écouter sur Radio Collège. On continue avec AC/DC et Thunderstruck.

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Let's Get Loud de Jennifer Lopez. Merci d'être avec nous sur la vague matinale de Radio Collège. Et on termine ensemble cette matinée bientôt parce qu'il est 10h53. Et on continue avec l'objet du jour. Aujourd'hui, on va parler d'un petit objet qu'on utilise sans même y penser, l'élastique. Et son histoire, elle commence très loin d'ici, en Amérique du Sud, avec les Mayas. Ils utilisaient la sève d'un arbre, l'hévéa, pour fabriquer des objets souples et résistants. Ils mélangeaient cette sève, appelée aussi latex, avec le jus d'une autre plante, l'hypomée, pour la rendre encore plus élastique. C'est ce qui s'appelle le caoutchouc. Il arrive ensuite en Europe, mais le caoutchouc, il a un gros défaut. Par temps froid, il devient cassant, et par temps chaud, il devient mou et collant. Et c'est là qu'intervient un Américain, Charles Goodyear, qui va passer des années à chercher une solution en vivant dans la pauvreté. Et en 1839, on raconte qu'il aurait fait tomber du caoutchouc mélangé à du soufre sur une cuisinière chaude. C'est donc par accident qu'il découvre que la chaleur transforme le caoutchouc en un matériau stable qui garde son élasticité quelle que soit la température. Il appelle ça la vulcanisation, en référence à Vulcain, le dieu du feu. Grâce à cette découverte, le caoutchouc devient enfin utilisable à grande échelle. Et maintenant, pour notre élastique, place à un Britannique, Stephen Perry. En 1845, avec son associé Thomas Barnaba Daft, il dépose un brevet pour fabriquer des élastiques en caoutchouc vulcanisé. Le but, à l'époque, simplement attacher des papiers et des enveloppes dans les bureaux, qui commençait à crouler sous les papiers. Et depuis presque 180 ans, l'élastique, il n'a pas vraiment changé. Merci de nous écouter sur Radio Collège et on continue avec Relax, Take It Easy de Mika.

Relax de Mika, merci d'être resté avec nous ce matin sur Radio Collège, sur la vague matinale. On continue lundi pour se retrouver sur une nouvelle vague matinale et en attendant, passez un très bon week-end et n'oubliez pas, ce midi, entre 13h et 14h, c'est l'atelier radio des collèges de l'élève Détré que vous pouvez retrouver. Merci de nous écouter sur Radio Collège.

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0: village, il est 21h.
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